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Avec d'harmonieuses pauses, éperdument livrer mon corps à la force ondoyante et rythmique des choses. Celle-ci ressemble au bord des calmes eaux où elle se reflète, à un grand oiseau impatient de la lumière. Et cette autre, tout près, qui la cible, s'enferme, se roule sur ce lit de rougir.

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